0: 天可能只有一两只死亡，而最近几天总共已有约700只死亡。
1: C'est le matin en fait. Moi, je viens faire le tour très très tôt, donc entre 4 et 5 heures du matin pour pas les déranger, pour venir là où le moment de la journée est le plus frais. Et malheureusement, déjà dans la journée, je viens quand même vérifier les températures, vérifier si tout le monde a bien de l'eau. Et malheureusement, moi, dans des bâtiments comme on voit derrière, en ventilation naturelle, dès qu'il n'y a pas de vent, la température monte très vite et les poulets label rouge souffrent autant que les autres, quoi.
0: 经营这一家小型农场的布瓦洛对高温同样忧心忡忡。他表示，最近农场内的蛋鸡产蛋量明显下降，并且鸡蛋个头也更小，他只能通过不断更换凉水帮助他们熬过热浪。
2: On va dire qu'on voit qu'elles souffrent, c'est-à-dire qu'elles sont en peine, mais comme nous. Après, il y a une baisse de ponte. Il y a quand même moins d'œufs qu'au quotidien. Et en fait, c'est vraiment sur l'eau qu'il faut pas se louper.Donc je ramène de l'eau un peu plus fraîche, parce que l'eau dans les tuyaux, comme il y a une consommation qui n'est pas énorme, l'eau elle peut être chaude dans les abreuvoirs classiques. Donc je ramène plusieurs fois dans la journée de l'eau fraîche. C'est comme nous, en fait, on a besoin de frais à des moments, et voilà.
0: 法国家禽行业协会预估，近期的热浪之下，室内棚养与散养农场死亡家禽总量至少已有数十万只，目前尚无法统计精确数字。有农户表示，正常情况下死禽会由专业机构统一回收做无害化处理，但由于本次死亡数量过大，现有清运体系已经难以承接，不少死鸡仍在养鸡场内暂存等待清运。专家建议农户在家禽尸体上铺设木屑，吸收渗出液体，经过技术评估与环境审核后，可能将允许农户在养殖场内就地掩埋家禽尸体。
3: 24号，国际海事组织公布了霍尔木兹海峡滞留海员疏散计划操作细则，明确超过1.1万名海员将在统一协调下分阶段疏散。国际海事组织表示，目前所有等待疏散的船舶在得到通知前不得擅自行动。英国海上贸易行动办公室和海事信息合作与监控中心负责联系相关船舶，并通知其前往指定等待区域。船舶随后可根据自身风险评估，自主选择北部或南部航线离开霍尔木兹海峡。伊朗负责北部航线协调工作，阿曼与美国则负责南部航线的协调。具体航行安全和交通管理则由沿岸国家负责。美国和伊朗在瑞士比尔根山谈判结束之后，24号，伊朗外交部发言人巴加埃在社交媒体上表示，美国从未对伊朗表现出诚意，伊朗清楚敌人的敌意不会随着一份备忘录而终结，伊朗将在迈出每一步时保持警惕。巴加埃还表示，美方关于谅解备忘录相互矛盾的言论无助于减少伊朗对美的不信任。美国政府必须认识到，承诺对等原则要求双方履行各自义务，并避免对谅解备忘录文本做出与其明确内容完全相悖的解释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

0: 天气炎热带动降温设备的销售热潮，在马德里不少居民纷纷购买空调等制冷设备，多家电器卖场销售明显增长。
1: 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Entonces hay mucha gente que ha querido anticipar, también teniendo en cuenta que los meses de julio y agosto son muy calurosos en Madrid. Y bueno, las instalaciones, pues ya estamos dando fecha, unos 15 días, ¿vale? Para poder instalar.
0: 英国国家气象局24号发布的最新数据显示，英国当天部分地区录得超过36摄氏度的高温，初步确认打破该国自1957年以来的同期高温记录。此次热浪主要影响英格兰和威尔士地区，许多学校调整教学安排。英国国家气象局已对相关地区发布罕见的最高级别红色极端高温预警，并提醒当地民众关注健康风险。
2: 当地时间24号，法国全境24小时平均气温达到30摄氏度，连续第二天刷新高温记录。高温造成大量家禽死亡，许多养殖户对此忧心忡忡。
3: 布朗夏尔在法国西部旺代省经营着一家养鸡场，场内共有8座鸡舍，主要养殖高品质的红标肉鸡。布朗夏尔表示，近日当地遭遇热浪，最高气温一度突破40摄氏度，鸡舍闷热导致鸡的死亡率大幅提升。平时每天可能只有1-2只死亡，而最近几天总共已有约700只死亡。
4: C'est le matin en fait. Moi, je viens faire le tour très très tôt, donc entre 4 et 5 heures du matin pour pas les déranger, pour venir là où le moment de la journée est le plus frais. Et malheureusement, déjà dans la journée, je viens quand même vérifier les températures, vérifier si tout le monde a bien de l'eau. Et malheureusement, moi, dans des bâtiments comme on voit derrière, en ventilation naturelle, dès qu'il n'y a pas de vent, la température monte très vite et les poulets label rouge souffrent autant que les autres, quoi.
3: 经营这一家小型农场的布瓦洛对高温同样忧心忡忡。他表示，最近农场内的蛋鸡产蛋量明显下降，并且鸡蛋个头也更小，他只能通过不断更换凉水帮助他们熬过热浪。
5: On va dire qu'on voit qu'elles souffrent, c'est-à-dire qu'elles sont en peine, mais comme nous. Après, il y a une baisse de ponte. Il y a quand même moins d'œufs qu'au quotidien. Et en fait, c'est vraiment sur l'eau qu'il faut pas se louper.Donc je ramène de l'eau un peu plus fraîche, parce que l'eau dans les tuyaux, comme il y a une consommation qui n'est pas énorme, l'eau elle peut être chaude dans les abreuvoirs classiques. Donc je ramène plusieurs fois dans la journée de l'eau fraîche. C'est comme nous, en fait, on a besoin de frais à des moments, et voilà.
3: 法国家禽行业协会预估，近期的热浪之下，室内棚养与散养农场死亡家禽总量至少已有数十万只，目前尚无法统计精确数字。有农户表示，正常情况下死禽会由专业机构统一回收做无害化处理，但由于本次死亡数量过大，现有清运体系已经难以承接，不少死鸡仍在养鸡场内暂存等待清运。专家建议农户在家禽尸体上铺设木屑，吸收渗出液体，经过技术评估与环境审核后，可能将允许农户在养殖场内就地掩埋家禽尸体。
2: 24号，国际海事组织公布了霍尔木兹海峡滞留海员疏散计划操作细则，明确超过1.1万名海员将在统一协调下分阶段疏散。国际海事组织表示，目前所有等待疏散的船舶在得到通知之前不得擅自行动。英国海上贸易行动办公室和海事信息合作与监控中心负责联系相关船舶，并通知其前往指定的等待区域。船舶随后可根据自身风险评估自主选择北部或南部航线离开霍尔木兹海峡。伊朗负责北部航线协调工作，阿曼与美国则负责南部航线的协调。具体航行安全和交通管理则由沿岸国家负责。美国和伊朗在瑞士比尔根山谈判结束之后，24号，伊朗外交部发言人巴加埃在社交媒体上表示，美国从未对伊朗表现出诚意，伊朗清楚敌人的敌意不会随着一份备忘录而终结，伊朗将在迈出每一步时保持警惕。巴加埃还表示，美方关于谅解备忘录相互矛盾的言论无助于减少伊朗对美的不信任。美国政府必须认识到，承诺对等原则要求双方履行各自义务，并避免对谅解备忘录文本做出与其明确内容完全相悖的解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

0: 河水含氧量下降。 对鱼类及整个河流生态系统造成压力。
1: Die Häuser sind nicht so gebaut für Temperaturen über 35 Grad. Ich würde sagen, vielleicht 2% haben Klimaanlage. Das wird wahrscheinlich sehr schwierig für ältere Leute, wenn das Temperatur über 40 Grad erreicht.
0: 日前，比利时多地气温罕见地直冲39摄氏度。 持续高温让当地老旧的铁路系统不堪重负。在布鲁塞尔，高温导致铁轨上方的部分供电线路出现故障。为确保安全，比利时国家铁路公司宣布本周三至周五每天停运大约100列次火车。Yeah,
2: I've been living here for what 20 years. 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
0: 西班牙国家气象局日前发布报告称，高温天气将进一部加剧，全国几乎所有地区都处于高温预警状态。天气炎热带动降温设备的销售热潮。在马德里，不少居民纷纷购买空调等制冷设备。 多家电器卖场销售明显增长。
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0: 英国国家气象局24号发布的最新数据显示， 英国当天部分地区录得超过36摄氏度的高温，初步确认打破该国自1957年以来的同期高温记录。此次热浪主要影响英格兰和威尔士地区，许多学校调整教学安排。英国国家气象局已对相关地区发布罕见的最高级别红色极端高温预警，并提醒当地民众关注健康风险。
4: 当地时间24号，法国全境24小时平均气温达到30摄氏度，连续第二天刷新了高温记录。高温造成大量家禽死亡，许多养殖户对此忧心忡忡。
5: 布朗夏尔在法国西部旺代省经营着一家养鸡场，场内供有8座鸡舍，主要养殖高品质的红膘肉鸡。 布朗夏尔表示，近日当地遭遇热浪，最高气温一度突破40摄氏度，鸡舍闷热导致鸡的死亡率大幅提升。平时每天可能只有一两只死亡，而最近几天总共已有约700只死亡。
6: C'est le matin en fait. Moi, je viens faire le tour très très tôt, donc entre 4 et 5 heures du matin pour pas les déranger, pour venir là où le moment de la journée est le plus frais. Et malheureusement, déjà dans la journée, je viens quand même vérifier les températures, vérifier si tout le monde a bien de l'eau. Et malheureusement, moi, dans des bâtiments comme on voit derrière, en ventilation naturelle, dès qu'il n'y a pas de vent, la température monte très vite. Et les poulets label rouge souffrent autant que les autres, quoi.
5: 经营这一家小型农场的布瓦洛对高温同样忧心忡忡。他表示，最近农场内的蛋鸡产蛋量明显下降，并且鸡蛋个头也更小，他只能通过不断更换凉水帮助它们熬过热浪。
7: On va dire qu'on voit qu'elles souffrent, c'est-à-dire qu'elles sont en peine, mais comme nous. Après, il y a une baisse de ponte. Il y a quand même moins d'œufs qu'au quotidien. Et en fait, c'est vraiment sur l'eau qu'il faut pas se louper. Donc je ramène de l'eau un peu plus fraîche, parce que l'eau dans les tuyaux, comme il y a une consommation qui n'est pas énorme, l'eau elle peut être chaude dans les abreuvoirs classiques. Donc je ramène plusieurs fois dans la journée de l'eau fraîche. C'est comme nous, en fait, on a besoin de frais à des moments, et voilà.
5: 法国家禽行业协会预估，近期的热浪之下，室内棚养与散养农场死亡家禽总量至少已有数十万只，目前尚无法统计精确数字。有农户表示，正常情况下，死禽会由专业机构统一回收做无害化处理，但由于本次死亡数量过大，现有清运体系已经难以承接，不少死鸡仍在养鸡场内暂存，等待清运。 专家建议农户在家禽尸体上铺设木屑，吸收渗出液体，经过技术评估与环境审核后，可能将允许农户在养殖场内就地掩埋家禽尸体。欧洲多地连日来遭遇高温，然而欧洲国家空调普及率远低于其他地区主要经济体，许多民众难耐炎热天气。为什么在经济较为发达的欧洲，民众却较少使用空调等制冷设备呢？